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2: Vous allez écouter une conférence de Lita Bassé intitulée « La joie imprenable ».
3: Pour introduire ce sujet, je voudrais rappeler que la souffrance nous isole beaucoup. Quand nous souffrons, ça nous sentons souvent exclus des autres. Et ça nous met dans un... Quelquefois même, ça fait peur aux autres. Ce que nous traversons fait peur aux autres. Et donc, il y a un risque de nous enfermer complètement. C'est tout à fait typique avec le deuil, d'ailleurs. Mais quand même, quand le malheur ou les difficultés, les choses difficiles arrivent, nous avons quand même souvent l'impression que ce n'est pas normal. Que, en fait, ça devrait être autrement. Et il y a comme inscrit en nous un sentiment que nous sommes destinés à autre chose, que nous pouvons attendre autre chose de la vie. Et c'est comme quelque chose qui est inscrit en nous. Alors, je voulais faire le lien assez rapidement avec ce qu'on trouve notamment dans les évangiles. Alors, je ne sais pas s'il y a des personnes qui ne sont pas du tout familières avec la Bible. Maintenant, la Bible, ça se trouve que c'est mon enracinement. Mais on peut trouver peut-être des choses similaires dans d'autres cultures, dans d'autres religions, dans d'autres approches philosophiques. Simplement, je vais moi me connecter, on va dire, à ces textes qui sont parlants pour moi. Et justement, concernant ce thème de la joie, c'est beaucoup... Jésus en particulier parle beaucoup de cette joie en disant, mais elle n'arrive pas toute cuite sur un plateau. Mais je vous ai dit ces choses, ou je vous ai orienté dans telle direction, afin que votre joie soit parfaite. Ou je vous ai dit cela, afin que ma joie soit en vous, et que votre joie soit parfaite au sens de complète. C'est-à-dire qu'il y a un processus qui va faire que vous allez accéder peut-être à une joie pleine, qui n'est pas juste un moment de plaisir ou un moment d'étourdissement où c'est sympa, mais où vraiment il y a quelque chose qui va s'installer en vous de très profond, qui va être un peu comme une nappe phréatique, et qui va être au fond et qu'on ne peut pas vous prendre. C'est pour ça que le livre sur lequel... que vous

0: introduire le texte qui est mon texte de base, qui est une histoire archi connue, qui est la parabole dite du fils prodigue. Vous voyez ce que c'est ? Est-ce que tout le monde la connaît ? Est-ce qu'il y a des personnes qui ne la connaissent pas ? Il n'y a pas de honte. Hein ? Ou des personnes qui ont besoin qu'on la relise, peut-être.
1: Moi, je pense que ce serait mieux.
0: Ça serait mieux de la relire, hein. Parce que même moi, souvent, il y a des détails qui m'échappent. Donc, c'est une histoire. D'abord, une parabole, c'est forcément une histoire inventée. Jésus a inventé des histoires qui lui étaient inspirées par la vie de tous les jours. Des choses qu'il observait dans la vie de tous les jours et qu'il en tirait quelque chose, un enseignement, quelque chose qui pouvait nous aider à vivre, nous faire avancer. Alors, c'est dans l'évangile de Luc, au chapitre 15, où il dit, voilà, c'est un homme qui avait deux fils, et le plus jeune dit au père, « Père, donne-moi la part de bien qui m'est choix, qui m'est destinée. » Et il leur partagea les moyens d'existence. Peu de jours après, le plus jeune fils, ayant tout rassemblé, s'absenta dans un pays fort lointain, et là, il dispersa son bien en vivant de façon désespérée. Cherchez pas ça dans vos Bibles parce que c'est ma traduction. J'expliquerai pourquoi je traduis comme ça. C'est-à-dire, il vivait de façon désespérée, c'est-à-dire sans porte de salut, sans être capable de s'en sortir. Bon, et je commenterai ça tout à l'heure. Quand il eut tout dépensé de cette somme d'argent, une forte famine survint dans ce pays. Et lui, il commença à être en manque. Et il alla s'attacher à l'un des citoyens de ce pays, et celui-ci l'envoya dans ses champs pour nourrir des cochons. Et il désirait se bourrer des caroubes que mangeaient les cochons, mais personne ne lui donnait. Et venant en lui-même, il disait, « Combien de salariés de mon père ont du pain en surabondance, et moi, de famine, je suis perdu ici. » Je me lèverai et j'irai chez mon père et je lui dirai, Père, j'ai fauté contre le ciel et en face de toi. Je ne suis plus digne d'être appelé ton fils. Traite-moi comme un de tes salariés. Et s'étant levé, il alla vers son père. Or, comme il était encore à distance, au loin, son père le vit et il fut pris aux entrailles et il courut se jeter à son cou et se pencha pour l'embrasser. Le fils lui dit, Père, j'ai fauté contre le ciel et en face de toi. Je ne suis plus digne d'être appelé ton fils. Mais le père dit à ses esclaves, vite, sortez le plus beau vêtement et habillez-le et donnez un anneau dans sa main et des sandales pour ses pieds. Et apportez le veau gras, tuez-le, mangeons et réjouissons-nous parce que celui-ci, mon fils, était mort et il a repris vie. Il était perdu, il a été trouvé. Et ils commencèrent à se réjouir. Mais son fils aîné était au champ. Et quand, à son retour, il s'approcha de la maison, il entendit de la musique et des danses. Et ayant appelé un des serviteurs, il lui demandait ce que cela pouvait bien être. Il lui dit, « Ton frère est là, et ton père a tué le veau gras parce qu'il l'a reçu en bonne santé. » Alors il fut pris de colère et ne voulait pas entrer. Mais son père, étant sorti, le suppliait. En réponse, il dit à son père, « Voilà tant d'années que je vis en esclave pour toi, et jamais je n'ai passé outre à un ordre de toi, et à moi tu n'as jamais donné un chevreau pour que je me réjouisse avec mes amis. Mais quand ton fils, celui-ci, est arrivé, lui qui a dévoré tes moyens d'existence avec des prostituées, tu as tué le veau gras pour lui. » Alors il lui dit, « Enfant, toi, tu es toujours avec moi, et tout ce qui est à moi est à toi. Mais il fallait se réjouir et être joyeux parce que ton frère, celui-ci, était mort et qu'il est venu à la vie, perdu et il a été trouvé. » Ça vous revient? Alors, je dis quelques mots d'introduction et puis après on mettra le projecteur sur chacun des personnages. C'est ça qui va nous faire évoluer depuis le sentiment d'exclusion jusqu'à la possibilité de vivre la joie, une joie vraiment imprenable. Un homme avait deux fils. C'est une famille parfaitement ordinaire. Donc, ce n'est pas forcément ce qu'on a appris à l'église ou dans les catéchismes.

0: C'est schisme, mais c'est une famille tout à fait ordinaire. Elle n'est pas du tout une famille idéale, une famille parfaitement comblante, mythique, qui n'existe pas en fait. Ça, c'est un fantasme. Enfin, je sais qu'on dit toujours ça de cette parabole, de cette histoire, mais il n'y a rien du tout d'idéal là-dedans. Et très souvent, nous projetons sur ce texte une harmonie familiale qui n'y est pas en fait. On voit pas si c'était tellement génial cette famille, pourquoi le fils cadet aurait tellement envie de partir, entre parenthèses. Donc voilà. C'est un texte, si on regarde de près, qui est quand même traversé par la souffrance, qu'on le veuille ou non. Qui est traversé par la souffrance, puisque on peut remarquer que tout le monde souffre dans cette parabole. Déjà, le départ du fils cadet, bon, c'est la pointe de l'iceberg, ça commence comme ça, mais c'est quand même provoqué par le non-dit de la souffrance relationnelle. Il ne se passe rien au niveau relationnel dans cette histoire. Au moment où le fils cadet s'en va, c'est une histoire qui parle de souffrance, de malheur, et non pas de culpabilité. Et on est toujours obsédé par la culpabilité, mais là, si on la lit, cette histoire, correctement, on ne voit pas de culpabilité là-dedans. Il y a une souffrance qui, petit à petit, va pouvoir s'exprimer. Et non pas, l'accent n'est pas du tout mis sur une faute quelconque. On va détailler ça après. Donc le père, si on regarde maintenant le père, on en fait toujours une sorte de... Parce que tout de suite on dit le père c'est Dieu. Mais oublions, c'est pas Dieu, un homme avait deux fils. Prenons l'histoire à ras les pâquerettes, un homme avait deux fils et c'est un père de famille. Il n'est pas du tout présenté comme un père admirable, de tout temps admirable. Déjà, il y a quand même, remarquons qu'il ne dialogue pas avec le fils cadet, du tout. Il le laisse partir, il ne communique pas avec lui. Quand ce fils lui demande sa part d'héritage, il ne discute pas avec lui, il ne dialogue pas avec lui, il ne communique pas. Et il va communiquer qu'à partir de la moitié du texte, et encore, il va ne parler qu'avec le fils aîné. Il ne parlera pas en direct avec le fils cadet. Donc, mais on ne dit pas que c'est un mauvais père non plus. C'est ni un père admirable, ni un mauvais père. C'est la vie. Ça raconte, c'est neutre. C'est les choses de la vie. Il n'y a pas, c'est ça qui me frappe dans cette histoire, il n'y a pas de jugement de valeur. Alors que nous, on arrête constamment, on va dire qu'un a raison, l'autre a tort, celui-là il est bon, celui-là il est méchant. Pas du tout. C'est les choses de la vie. C'est une famille où c'est, vous savez, on dit, je ne sais pas si on dit ça ici, mais moi j'entends souvent, ah ben c'est un taiseux. On le dit ici ? Un taiseux, c'est quelqu'un qui ne parle pas facilement, etc. Et on a beaucoup de pères taiseux, entre parenthèses. Les femmes, on a plutôt du tendance à... Quoique, il y a des mères taiseuses aussi. Hein. Mais voilà. Et donc, c'est un père taiseux. Son fils lui demande sa part d'héritage. Il lui donne sans un mot et ça s'arrête là. Il n'y a pas de dialogue. Donc, voilà. Mais il n'est pas condamné. Ça ne dit pas que c'est un mauvais père. C'est comme ça, il n'y a pas de jugement de valeur. Et une autre chose qui est très frappante, c'est que le fils cadet n'est pas montré du doigt non plus. On ne dit pas qu'il est fautif de quoi que ce soit. On ne trouve pas indiqué nulle part qu'il a fait quelque chose de faux et qu'il devrait se repentir et qu'il est un méchant garçon et que le père, heureusement, que le père va pardonner. On ne sait pas ce qu'il pardonnerait parce qu'on ne sait pas quelle est la faute qu'il a faite. Jadis, on savait très bien, mais aujourd'hui, on ne sait plus du tout. C'est quoi sa faute, en fait? On pourra en discuter tout à l'heure. C'est quoi sa faute au fils cadet? Les commentateurs, aujourd'hui, il n'y en a pas deux qui sont d'accord sur qu'est-ce que c'est que cette soi-disant faute. Il n'est pas question de faute, il est question qu'il a faim, simplement. Et qu'il il va revenir parce qu'il est tenaillé par la faim. Donc, quand le fils va revenir avec son sentiment de culpabilité... en disant « j'ai commis des fautes », etc., le père va lui couper la parole. Qu'est-ce qui s'est passé? En fait, il y a eu un échec économique. Bon, il est parti avec sa part d'héritage. Ça n'a pas marché. Donc, il y a un échec économique, un gros échec économique, dont il n'est pas responsable. Ce n'est pas de sa faute. Lui, il n'a fait que disperser son bien. L'argent qu'il avait, c'était le sien, en fait. C'était sa part d'héritage. Et il l'a tout simplement dépensé.
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0: Mais c'était son bien, si on veut bien. Il n'a pas, dépensé, il a fait de mal à personne, de tort à personne. Par ailleurs, je suis toujours dans l'introduction, Jésus, ou le texte, ne montre pas du doigt non plus le fils aîné, pas du tout. Lui, il est resté chez son père, il est resté auprès de son père, et on ne dit pas, il a bien fait parce qu'il est resté près de son père, mais il a mal senti, c'était pas bien d'avoir un sentiment de jalousie. C'est pas dit. Oui, il nous est dépeint comme quelqu'un qui est très en colère et qui est certainement déchiré par la jalousie. Mais on ne dit pas que c'est mal. Il n'y a rien de bien et de mal dans cette histoire. On n'a pas de prise sur les sentiments qu'on a. Le sentiment, c'est le sentiment qu'on a. Voilà, on reviendra sur ces trois personnages par la suite. Pour avancer dans l'introduction, cette parabole, cette histoire nous aide à vivre, moi je crois, elle est là pour nous aider à vivre des relations harmonieuses, ou disons plus harmonieuses que ce dont on a l'habitude. Elle n'est pas là pour nous encourager à émettre des jugements de valeur sur les choix de Pierre, Paul ou Jacques, y compris dans la famille. C'est pas ça le but de ce récit. Le but de ce récit, c'est de parvenir à vivre des relations harmonieuses. On va voir comment on peut le faire. Et en fait, la vie, je ne sais pas si vous êtes d'accord avec moi, mais la vie, elle subvertit constamment les jugements qu'on a sur elle. Si je prends le départ de ce fils cadet, lui, il part pour une nouvelle vie. Ça peut être une très bonne chose de partir pour une nouvelle vie. Il y a de la créativité, de l'inventivité, il y a un enthousiasme pour partir. Ça peut être une très bonne chose, mais ça va tourner à la catastrophe pour lui. C'est pas bien en soi, puisque il faut arrêter avec le bien et le mal, ça c'est bon, ça c'est mauvais. Un départ pour une nouvelle vie peut être quelque chose de bon, mais non, là ça tourne à la catastrophe. Par contre, rester travailler dans le domaine familial, ça, on peut dire ça c'est très bien. Mais ça tourne mal aussi, puisque lui, le fils aîné, il va être dans l'amertume et la colère. Donc on peut dire que c'est pas bien en soi de rester dans le domaine familial. Inversement, la misère ou l'exil dans lequel se trouve le fils cadet, ou le conflit ouvert par le fils aîné, on pourrait dire ça c'est des calamités, c'est une horreur, ce qui s'est passé, etc. C'est des réalités mauvaises, mais pas du tout, pas forcément, puisque ça va déboucher sur des retrouvailles magnifiques et une fête. En ce qui concerne le fils cadet, bon, le fils aîné, on ne sait pas trop comment ça va continuer, mais rien n'est gravé dans le marbre que c'est catastrophique ou c'est magnifique. Voilà. Donc, c'est la vie. Ça ressemble beaucoup à notre vie, où des choses qui se passent peuvent très bien tourner, comme tourner très mal. Alors maintenant, je voudrais encore dire un mot sur ce que je discerne comme... qu'est-ce qu'il y a de souffrant dans cette histoire ? Premièrement, l'absence de la mère, qui n'a échappé à personne. La mère, il n'y a pas de mère. En tout cas, il y a comme un tabou sur cette souffrance que représente l'absence d'une mère ou d'une épouse. Il n'est rien dit de cela. Alors, elle est morte ou elle est bien là, mais il n'y a pas de relation avec elle. Ça arrive aussi. Il y a des mamans qui sont... Aujourd'hui, on appelle ça une mère blanche. Une mère blanche, c'est une mère qui est murée dans un malheur intérieur qui vient peut-être de sa propre histoire, de sa propre histoire personnelle ou de quelque chose qu'elle porte des générations d'avant, on ne sait pas. Mais souvent, cette mère blanche est une mère avec qui on ne peut pas entrer en relation. Moi, j'en connais plein. Des personnes qui ont grandi avec une maman qui était là sans être là, qui était inaccessible. Quelque chose les empêchait qu'elles soient en relation. Alors ça, c'est déjà une assez grosse source de souffrance, l'absence de la mère. Deuxièmement, l'exil. La grande majorité des Juifs à cette époque-là, partaient travailler dans la diaspora pour des raisons économiques. Bon, la décision de ce fils cadet n'est pas motivée, comme si, ma foi, ça faisait partie de la vie. comme l'absence de la mère, on n'en parle pas, ben ça fait partie de la vie. L'exil, ça fait partie aussi de la vie, et personne n'y peut rien, au fond c'est ça, personne n'y peut rien. Troisième source de souffrance quand même, la famine. La famine, ben, c'est encore un coup du sort supplémentaire, comme s'il n'y en avait pas assez. Il a déjà perdu toute sa fortune. Et maintenant, la famine se déclare. Personne, à l'époque, n'était responsable d'une famine. Aujourd'hui, c'est un peu différent. Hein. Aujourd'hui, on a les moyens de lutter contre une famine. Mais à l'époque, personne n'y pouvait rien. Voilà, ce texte n'est pas centré sur une histoire de faute ou de culpabilité, mais il n'est pas dit, d'ailleurs c'est très intéressant, qu'il n'est pas dit que le fils cadet aurait dû économiser, par exemple. Ça, c'est pas dit du tout. Donc on est toujours dans une histoire de souffrance, beaucoup plus que de faute ou de culpabilité. Et la dernière chose, alors, qui est une source de souffrance, mais dont il n'est jamais question, c'est la naissance du fils cadet par rapport au fils aîné. Je suis sûre que dans cette salle, on vibre à cette question, parce que ça ne va jamais vraiment tout à fait de soi quand on a été seul ou d'avoir un petit frère ou une petite sœur qui vient. Si ça n'est, aujourd'hui, on y fait attention, on explique à l'enfant, on le prépare, mais il a fallu combien de siècles pour cela ? Là, il y a un arriéré dans la relation entre frères qui est une souffrance qui n'est jamais prise en compte, en fait, qui est encore moins dans ce texte-là. C'est-à-dire que c'est les circonstances de la vie, voilà. Et il y a un frère plus jeune et personne n'y peut rien si le fils aîné ne se sent pas valorisé comme il aurait besoin d'être valorisé. On va revenir sur le fils aîné. Donc, c'est bien une histoire qui nous concerne aujourd'hui, ça a beau être 20 siècles après, ça nous concerne aussi parce que ça concerne nos relations les uns avec les autres et notamment dans la famille. Et donc ça va toucher les questions d'émotion et les questions de sentiment. Donc l'évangéliste Luc est friand, c'est un évangéliste qui accorde une grande importance à ce que les gens ressentent, les personnages, quand ils racontent dans son évangile, il accorde une grande importance à la manière dont chaque personnage évolue dans ses sentiments, dans ses émotions, dans sa manière d'être en relation avec les autres.
2: C'est lié à son métier.
0: Oui, on dit qu'il était médecin. On dit que Luc était médecin, c'est lié peut-être à son métier. En effet, il a cette finesse-là. Et lui, ce que j'aime beaucoup chez lui, c'est que cet évangéliste, il nous montre toujours des gens qui sont capables de changer, d'évoluer, de se transformer. Ils ne sont pas bons ou mauvais une fois pour toutes. C'est ça qui est très intéressant dans les récits que rapporte l'évangéliste Luc. Alors voilà, là on va mettre maintenant, j'ai fini cette longue introduction, mais c'était pour introduire le thème du sentiment d'être exclu. Le sentiment d'être exclu va risquer de nous pousser soit à nous isoler complètement, soit à exclure les autres. C'est aussi présent dans cette histoire. Donc le sentiment d'être exclu et le besoin d'exclure les autres. Et là, il n'y a rien de tel pour nous couper l'herbe sous les pieds et ne jamais connaître la joie. Parce que, je ne sais pas vous, mais quand je suis dans un sentiment d'être exclu, ou quand je suis dans un sentiment, un besoin d'exclure les autres ou quelqu'un d'autre, alors là, je ne suis pas du tout dans la joie. Je ne sais pas vous. Enfin, si vous avez la méthode, vous me dites. Mais moi, je ne suis pas capable. Je sais que quand je suis dans ce registre-là, ça me saborde ma joie. Alors la joie imprenable, là, on oublie dans ces moments-là. Donc c'est ça que je voudrais mettre en évidence en prenant chaque personnage l'un après l'autre. On va commencer par le fils cadet. Lui, alors il est à fond dans un sentiment d'exclusion dont on ne parle pas. Vous allez me dire, mais c'est pas dans le texte. Non. Mais je voudrais un peu développer ce que j'appelle, moi, le souffrir sans, S-A-N-S. Souffrir sans les autres. Et après, le fils aîné, ça va être souffrir contre, en étant dans l'opposition, le conflit, la colère. Mais là, c'est le fils cadet, et lui, il est dans un isolement qui va être de plus en plus grave. Cet isolement va le mener très loin, jusque avec les cochons. Donc, moi, je pense qu'il est parti de la maison avec déjà ce sentiment d'exclusion. Et il va, en fait, objectivement, mettre de côté qui ? Son père et son frère, puisqu'il n'en aura aucune nouvelle de lui. Il va couper les ponts, objectivement, pendant tout ce temps, au point que le père va avoir l'impression qu'il est mort. Donc c'est bien qu'il ne donne aucun signe de vie, et il coupe les ponts objectivement. Et c'est comme si, on n'en sait rien, mais c'est comme s'il fuyait quelque chose, et que, ne sachant pas pourquoi il a besoin de traiter ses proches de cette manière-là, en ignorant leur existence en quelque sorte, il ne se rendait pas bien compte de ce qui se passait, de où était vraiment sa blessure à lui. Alors, à quoi on voit qu'il exclut les autres, c'est que vous remarquez que le fils aîné, il n'est pas consulté, le fils aîné. Jusqu'au verset 25, il est transparent, le fils aîné. L'héritage est partagé. Quand il reviendra, le fils cadet, le veau gras sera tué pour faire la fête. Mais dans les deux fois, le fils aîné n'est pas consulté du tout. Donc, c'est comme s'il était totalement exclu. Et le père, lui, moi, j'ai envie de dire qu'il est considéré comme un distributeur. Comment on appelle ça quand on va chercher de l'argent dans une... Un distributeur automatique, hein. Donne-moi de l'argent, donne-moi, et lui donne sans un mot. Et une chose très poignante, c'est qu'en réalité, en ce temps-là, l'héritage était partagé seulement à la mort du père. Ce qui veut dire, voyez symboliquement ce que ça veut dire, que donne-moi ma part d'héritage, ça veut dire moi je te considère comme mort en fait. C'est comme si tu étais déjà mort en fait. Donc c'est assez violent. C'est comme si la relation n'existait pas. Et l'illusion incroyable est de croire que ce manque d'être, il va pouvoir le remplacer par l'avoir. Ça c'est aussi très actuel et c'est de tous les temps, hein. Quand on est tellement sur l'avoir, très près de ses sous et très soucieux de l'héritage et tout ça, ça a bien une relation avec l'impression de ne pas exister dans son être profond. Donc il lui dit, au départ, « Père, donne-moi... » le plus jeune dit au père, « Père, donne-moi la part de bien qui m'échoit. » Et ce mot « bien », en réalité, dans tout le Nouveau Testament, c'est le seul endroit qui pourrait vouloir dire la fortune ou les biens matériels. Partout ailleurs, c'est « ousia ». Il y en a qui connaissent un peu le grec. « Ousia », c'est l'être, en fait. « Ousia », c'est l'être. C'est comme s'il disait « Donne-moi ma part d'être. » Vous vous rendez compte ? En réalité, c'est ça, au fond, c'est un besoin d'exister. Donne-moi ma part d'être. Comme s'il doutait d'exister. Déjà peut-être aux yeux de son père, de sa famille, mais dans sa profondeur. C'est assez poignant. Moi, j'ai l'impression que c'est comme s'il disait « Donne-moi le droit de vivre » ou « La joie de vivre » ou la certitude d'exister. C'est très poignant en réalité. Vous savez, c'est comme les adolescents, hein, qui n'ont jamais assez d'argent. C'est souvent, en réalité, ils demandent beaucoup ils demandent de l'argent, ils n'en ont jamais assez. Mais au fond, qu'est-ce qu'ils demandent au fond ? Est-ce que ce n'est pas le signe d'autre chose, d'un besoin beaucoup plus profond ? Donne-moi ma part d'être, donne-moi la certitude d'exister, donne-moi la joie de vivre en relation, etc. Et le père ne l'entend pas, c'est très frappant. Le père n'entend pas, il répond même rien, et il leur partagea les moyens d'existence, donc lui, il reste au premier degré. C'est pas dit que c'est mal, et c'est comme ça, c'est les choses de la vie. Et c'est comme ça donne l'impression que lui, ce fils cadet, il dit si j'ai ma part d'héritage, je vais être bien, je vais être dans la joie, je vais être heureux, etc. Comme le fils aîné tout à l'heure dira si tu m'avais donné un chevreau, j'aurais été dans la joie et j'aurais été heureux d'exister, etc. Donc c'est une belle illusion, évidemment, on va le voir. Mais ils vont se retrouver aussi vides l'un que l'autre. Et le fils cadet, lui, je vous ai dit tout à l'heure, ne cherchez pas dans vos Bibles parce que c'est ma traduction, parce que là, c'est dit qu'il vivait de façon désespérée. Ça vous a frappé quand je l'ai lu, hein. Il vivait de façon désespérée, sans porte de salut. Et alors, en grec, c'est asotos. C'est un adverbe. Hein. Sotos, ça a donné soter, le sauveur, et soteria, le salut. Donc Jésus, on dit de Jésus qu'il est le sauteur, le sauveur, si vous voulez. C'est un mot très très fort. Et A, c'est l'alpha privatif qui dit pas de salut. Il vivait de façon sans salut, sans pouvoir s'en sortir, si vous voulez, de façon désespérée.
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0: Et donc, c'est infiniment plus important et plus grave que... parce que vous me direz, alors pourquoi on traduit toujours par « il vivait de façon prodigue » Mais parce que c'est dans le, vous ouvrez un dictionnaire, c'est le sens qui vient après. Le vivre en jetant l'argent par les fenêtres, de façon prodigue, libertine. Mais le premier sens, c'est sans porte de salut, de façon désespérée. Donc, il y a quelque chose de très désespéré chez ce fils cadet. Et... D'ailleurs, cet adverbe « asotos », on ne le trouve nulle part ailleurs dans la Bible grecque. Donc, ce qui veut dire que ce n'est pas par hasard que ce mot est employé, cet adverbe est employé. Ça veut dire que c'est une vie sans shalom. Vous savez, shalom, c'est la joie, la paix, l'harmonie, la réussite. Enfin, c'est cette joie profonde dont tout le monde rêve. Hein. Il vivait sans ça. Et voilà. Alors, il vivait à la manière d'un exclu, ça c'est certain. Et moi, j'ai été très frappée par le mot « donne-moi » qui revient de manière un peu répétitive. « Donne-moi ma part », etc. Donc, le texte commence par une ouverture sur un manque terrible, un manque, une béance, un besoin brûlant, très profond. Et pour l'aîné, ça va être la même chose. « À toi, tu ne m'as jamais donné ». Donc, c'est cette même aspiration à recevoir... à ce qu'on leur donne quelque chose qui est vital pour que je me réjouisse. Donc on voit bien que le but ultime, c'est quand même d'accéder à cette joie de vivre, pour que je connaisse des relations vraiment heureuses. Donc on verra qu'avec le fils aîné est dans le même sentiment d'exclusion en réalité, exclusion par rapport à la vie. Alors, la demande de ce fils cadet, c'est donc l'expression d'un besoin vraiment vital, bien plus que matériel. Et ce qui m'a frappé chez l'aîné, mais on mettra le projecteur tout à l'heure plutôt sur le fils aîné, mais quand même, lui, il n'a jamais rien demandé. Hein. Et c'est ça aussi le problème, c'est que tu dis à ton père qu'il aurait dû te donner, mais tu ne lui as jamais rien demandé non plus. Et là ça fait quelque chose qui résonne, parce que Jésus, vous savez qu'il y a cette phrase dans les évangiles qui dit « Demandez, l'on vous donnera, frappez, l'on vous ouvrira ». Mais ici, chez Jean, dans l'évangile de Jean, où il y a toutes ces mentions de la joie parfaite, il y a « Demandez et vous recevrez, afin que votre joie soit parfaite ». Et c'est pas dit quoi ? Un héritage, un chevreau, un compte en banque, n'importe quoi. Demandez, mais soyez en demande. Il n'y a pas de complément. Ça veut dire soyez en demande et vous recevrez afin que votre joie soit parfaite. Alors le texte, je continue l'histoire du fils cadet. Ayant tout rassemblé et quand il eut tout dépensé, peut-être ça vous a frappé en le lisant, ayant tout rassemblé et par la suite, quand il eut tout dépensé, c'est comme si tout ça s'annulait, en quelque sorte. Et c'est retour à la case départ, en fait. Je reste avec rien du tout, quoi. Et la famine arrive à ce moment-là, à point nommé, pour dire que ben, c'est peut-être une famine d'une autre dimension et pas la famine seulement au premier degré. C'est-à-dire que il y a un manque d'être, un manque d'essentiel qui est un manque d'être. La famine, hein, avoir faim de joie, avoir faim d'un sentiment d'exister en plénitude, d'exister intensément en relation avec les autres. Et alors, ce qu'il fait à ce moment-là, c'est d'aller s'attacher à un citoyen de ce pays, mais sauf que le verbe, c'est kolaomai. Kolaomai, ça fait penser à coller. Donc, il alla se coller à un citoyen de ce pays. Un citoyen, c'est quelqu'un qui a le droit d'être dans ce pays-là. Mais lui, il n'a pas le droit d'être là. Il est à l'étranger. Il n'est qu'un étranger, il est un marginal. Il n'a pas le droit d'être là. Du reste, on va l'envoyer garder des cochons. C'est poignant, ça, vous ne trouvez pas ? Il se colle, il essaye de se coller à quelqu'un qui a le droit d'être là. Vous voyez, dans un sens profond. Tellement il est en manque de sentiment d'exister. Et ce qui est très frappant, c'est que tout à l'heure, on va voir que le fils aîné, lui, il est resté collé à son père. Donc c'est le même réflexe de se coller à quelqu'un qui est, lui ou elle, dans la joie de vivre et dans une énergie de vie, si vous voulez. Et tous les deux sont dans ce manque-là. Oui, alors quelque chose de drôle, c'est que je vous ai lu qu'il désirait se bourrer des caroubes. Vous savez ce que c'est des caroubes ? C'est une sorte de fruit un peu acidulé. J'en ai mangé une fois en Israël. C'est un peu un fruit, ça se mange. Hein. Mais littéralement, on devrait traduire et désirer être bourré de caroubes. C'est intéressant parce que être bourré, pour nous aujourd'hui, c'est l'addiction. C'est si vous regardez qu'est-ce qu'il y a sous une addiction en profondeur, ben, être rempli. Être rempli, avoir le sentiment d'être rempli et pour mettre fin à ce manque terrible. D'ailleurs, pour les toxicomanes, on dit être en manque. Donc là, il désirait être bourré, veut dire comblé, totalement, totalement rempli. Alors, vous entendez ça ? Il a tout rassemblé, il a tout dépensé et il voudrait être totalement rempli. C'est poignant. Parce que ça dit toujours cette souffrance de ce vide intérieur, terrible. Et personne ne lui donnait. Alors là, et personne ne lui donnait. Je vous assure qu'il n'y a pas de complément dans le texte. Personne ne lui donnait, mais quoi ? Des caroubes ? Il n'avait qu'à se servir. Puisqu'il y en avait pour les cochons, il pouvait bien en prendre pour lui. Personne ne lui donnait l'héritage, mais il l'a eu. Donc, c'est beaucoup plus profond que ça. Personne, il attendait beaucoup plus et personne, ni rien, ni personne ne pouvait remplir cette attente, ce manque. Et je vous disais tout à l'heure, c'est intéressant comme le verbe donner ponctue toute l'histoire. Père, donne-moi ma part d'être. Personne ne lui donnait. Puis on aura tout à l'heure le père qui va dire, donnez-lui un anneau. Plusieurs objets pour l'accueillir. Et pour finir, le fils aîné qui dira « À moi, tu n'as jamais donné un chevreau. » Même un chevreau. Donc, on est toujours dans ce thème de donner. Et voyez que ça se tricote drôlement bien avec la fameuse phrase « Demandez et vous recevrez afin que votre joie soit parfaite. » Il y a bien... Moi, ce qui me tue chez beaucoup de gens aujourd'hui, c'est le fait que de ne pas être en demande. J'ai l'impression que beaucoup de gens ne sont pas en demande de quoi que ce soit. De profond, quoi, d'essentiel. Ils disent, ouais, c'est la vie. N'attends plus, on n'attend pas. Dans notre Père, il y a, donne-nous aujourd'hui de ce pain quotidien. Donc, et qui est beaucoup plus que le pain qu'on mange. Voilà, alors on pourrait dire que on a ce fil rouge dans toute l'histoire qui est que dans toute souffrance relationnelle, il y a que personne ne nous donne la certitude d'exister ou de valoir, d'être quelqu'un qui ne nous valorise au sens que ça me fait du bien que tu existes. C'est bon pour moi que tu existes. C'est génial que tu existes. Voilà. Alors là où ça commence à changer un tout petit peu, c'est quand le fils cadet commence à faire une prise de conscience. Vous vous rappelez quand ça dit « venant en lui-même » à un moment donné, là, quand il ne peut pas descendre plus bas que d'être au niveau des cochons, alors « venant en lui-même », ça veut dire « descendant en lui-même ». Là, il commence à faire une prise de conscience, mais ça ne va pas comme je vis. Ça ne va pas, je ne peux pas continuer comme ça. Et là, quand il fait cette descente en lui-même, à quoi il pense ? Il pense à ceux qui sont dans la joie. C'est-à-dire ceux qui sont dans la maison de mon père et qui ont le droit d'y être. Qui ? Les salariés de mon père. Les salariés de mon père. Ils surabondent de pain. Je ne vous ai pas traduit ça comme ça, mais c'est, mot à mot, c'est ça. Ce n'est pas « ils ont du pain en surabondance », c'est « ils surabondent de pain ». C'est comme si le pain leur dégoulinait du corps. Ils surabondent de pain. Donc, ils sont dans une surabondance incroyable. Il n'en sait rien, mais bon. Ils débordent de vie et ils ont le droit d'être heureux. C'est un peu ça, cette idée fantasmatique, largement fantasmatique, que l'autre est dans la joie imprenable. Ou bien, vous savez l'histoire que le pré d'à côté est beaucoup plus vert que le nôtre. Mmh. Ou alors, eux, ils ont tout et moi, j'ai rien. Enfin bon, là, on peut broder parce qu'on a souvent ça. Moi, pour vous mettre bien à l'aise, j'ai souvent eu ce sentiment dans ma vie que ça allait tout bien pour les autres et que chez moi, c'était la cata. Donc là, les salariés, pire que ça, un salarié, c'est quelqu'un qui mérite son salaire. Donc, c'est pire que ça, c'est qu'eux, ils méritent d'être dans la joie.
2: C'est marrant.
0: Moi, je ne mérite pas. Chez moi, je ne mérite pas. C'est qu'il y a une variante de la culpabilité. Comme il disait, je ne suis pas digne, etc. Donc, c'est une variante de la culpabilité de dire, moi, je ne mérite pas. Mais les salariés de mon père, oui, ils méritent, puisqu'ils sont salariés. Ils reçoivent un salaire. Donc, il y a cette souffrance dans laquelle nous sommes quelquefois de croire qu'il faut mériter. Il faut mériter l'amour. Il faut mériter pour pouvoir être reconnu, être valorisé, être aimé tel que nous sommes. Bon, ça, c'est de tous les temps. Hein. Et alors, évidemment, ce sentiment d'exclusion, ce que j'ai appelé le souffrir sans, va déboucher sur le sentiment de culpabilité, de faute. C'est de ma faute. C'est de ma faute, tout est de ma faute. Je ne suis plus digne d'être appelé ton fils, etc. Mais il ne voit pas qu'il s'est jamais senti digne d'être appelé son fils. Peut-être qu'il s'est toujours senti exclu, mais il n'en avait pas conscience. Et c'est comme s'il n'avait jamais eu le droit à l'existence, puisqu'il dit « donne-moi ma part d'être ». Enfin, vous rappelez le début. Donc voilà, mais ce qui est très intéressant, c'est que ce n'est pas Jésus qui dit qu'il est coupable de quoi que ce soit. C'est lui qui se sent coupable, parce qu'il est tellement exclu. Il se sent tellement exclu. Jésus ne dit pas, en racontant l'histoire, qu'il est coupable de quoi que ce soit. Mais nous, pendant 20 siècles, on nous a servi cette parabole en nous disant qu'il était coupable. Alors, on pourra en discuter tout à l'heure. Mais si vous regardez ce texte, il n'y a nulle part une faute qui est montrée du doigt et nulle part le mot pardon. Absolument nulle part. Et donc, quelqu'un qui se sent coupable, est-ce que ça veut dire qu'il est coupable ? Pas forcément. Il se sent comme ça. Et donc, ne projetons pas ça sur cette histoire. Je ne suis plus digne d'être appelé ton fils. J'ai peut-être toujours cru qu'il fallait mériter ton amour pour pouvoir faire l'expérience de la joie. Il se croit coupable maintenant aujourd'hui parce que maintenant il se dit ça explique pourquoi j'ai toujours été exclu du père, de mon père, parce que je suis un mauvais fils et j'ai été indigne, j'ai toujours été indigne. Donc on va dire que quand il prend conscience qu'il descend en lui-même et qu'il dit je me lèverai et j'irai vers mon père et je lui dirai, c'est la première fois peut-être de sa vie qu'il se dit je vais me tenir debout face à mon père. Je vais me tenir debout. Il se le répète pour son petit discours, pour s'encourager. Et je lui dirai, etc. Bon. Pour lui, on dirait qu'il y a un seul type de relation qui est possible, c'est le mérite. Mériter d'être appelé son fils. Alors que, en fait, qui a fait ici, qui a mérité d'être le fils ou la fille de quelqu'un? C'est contradictoire. On ne mérite pas d'être le fils ou la fille de quelqu'un. On est le fils ou la fille de quelqu'un. Et bon, en fait, je sais que l'éducation nous enseigne beaucoup qu'on doit le mériter. Mais en fait, si on réfléchit, on n'a pas à le mériter, on l'est. Voilà. Et alors, c'est quand même intéressant que ce garçon, cet homme-là, quand il s'imagine retourner dans la maison de son père, à quoi il pense? Quelle est la chose enviable qu'il s'imagine? Être un salarié de son père. Or, il y avait trois catégories à cette époque-là. Il y avait les esclaves qui étaient achetés par c'est un grand propriétaire terrien, hein, le père, et qui faisaient partie de la famille. Les esclaves faisaient partie dorénavant de la famille. On ne pouvait pas les chasser, ils faisaient vraiment partie de la famille. Il y avait les serviteurs qui eux-mêmes étaient employés, mais avec un statut d'appartenance. Mais le salarié, c'était le mercenaire, si vous voulez. C'était comme les gens qu'on engage pour les vendanges ou les récoltes, c'est-à-dire ponctuellement. C'est-à-dire qu'ils n'avaient aucune sécurité de l'emploi et on pouvait les mettre à la porte du jour au lendemain. Et c'est le fils s'imagine que de revenir dans la maison de son père, c'est le statut qu'il s'imagine. C'est comme s'il disait à son père, j'appartiens pas à cette famille. Fais de moi quelqu'un qui n'a aucune place dans ta famille en étant salarié. Fais de moi quelqu'un qui n'a aucune relation avec toi. Ça dit quelque chose de son sentiment de ne pas appartenir à cette famille-là. Et on va voir que son frère va exprimer quelque chose qui est du même ordre, puisque lui, il souffre de ne pas mériter d'être aimé, et donc mériter d'exister et d'accéder à la joie. Mais le fils aîné, lui, il croit qu'il le mérite, puisqu'il est resté près de papa et qu'il a toujours fait obéir à papa. Il croit qu'il le mérite, mais il ne se sent pas plus aimé, ni valorisé, ni reconnu. Tu n'as fait aucun cas de moi, etc. C'est la même blessure, en fait. Donc, sauf que le fils cadet s'accuse, le fils aîné va accuser, mais finalement, tous les deux sont, en quelque sorte, ce que dira la fin de l'histoire, perdus, au sens de... perdus dans le sens de... perdre le nord, ou un navire en perdition. Quand on dit, je me sens perdu. Voilà, c'est ça.
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0: Alors on arrive au frère aîné. Et lui, j'avais parlé du souffrir sans les autres. Et là, c'est le souffrir contre. C'est-à-dire que lui, ce fils aîné, il va transformer ce sentiment d'être exclu en besoin d'exclure. Et il va le faire de façon assez forte, comme ça. Vous rappelez que quand il s'approche de la maison, il entend de la musique et des danses. Et le mot symphonias qui est utilisé là, ça veut dire c'est ce qui a donné symphonie. Symphonias, c'est en fait un mot qui est totalement inconnu de tout le Nouveau Testament. Donc c'est une joie exceptionnelle qui alerte le fils aîné dont il se sent immédiatement exclu. Ça, c'est pas pour moi. Et il est complètement incapable d'entrer dans cette maison. Il y a de la joie là-bas. Il y a de la joie. Hors de question, j'en fais pas partie. Voilà. Et il n'entend pas que... Il n'entend pas que son frère... Ce qu'il entend, c'est ton frère est revenu en bonne santé. Peut-être que le serviteur a dit d'autres choses, mais lui, il entend seulement en bonne santé. Ah ben, il est en pleine forme, lui. Hein. Mon frère qui est parti pendant des années... il y a la fête, il y a le veau gras, une joie exceptionnelle. Ça veut dire ma place est prise. Ça veut dire je ne compte pas. Je n'ai pas été consulté, ni pour l'héritage, ni pour le tuer le veau gras. Entre parenthèses, tuer le veau gras, c'est une énorme dépense hein, pour cette époque. pour un propriétaire terrien, on ne le faisait pas souvent. Hein. Tuer le veau gras, c'est... Il n'a pas été consulté. Je dis juste entre parenthèses que quand on fait le partage d'héritage, c'est le fils aîné qui devient le propriétaire. C'est lui. Et le père, il a l'usufruit. On dirait ça aujourd'hui. Hein. Donc en réalité, c'est son veau gras. C'est son bien. Et il n'est même pas consulté. Et voilà ce qu'il entend. Les autres, ils sont tous dans la joie, ils font la fête, dans la maison. Moi, je suis dehors et je n'ai pas de place. Et là, il y a une souffrance indicible. Alors, à longueur de commentaires, on nous dit, mais regardez comme il est jaloux, le vilain, comme il est jaloux. Mais c'est... Moi, je connais plein de gens qui vraiment comprennent de l'intérieur la souffrance de ce fils aîné. Hein. Et c'est une immense souffrance, en fait, ça. Se souffrir contre, c'est que, bien sûr, sa colère va éclater, mais sous la colère... et sous ce sentiment de jalousie, la jalousie, il n'y a rien de plus douloureux que la jalousie. Sous la jalousie, il y a des blessures pas possibles. Donc, moi, j'ai pris l'habitude de vraiment aller chercher avec la personne qui commence par se condamner, « Ouais, je suis horriblement jaloux ou jalouse. » Allons regarder ensemble quelles sont les blessures qui sont là au fond, de non-reconnaissance, de non-valorisation, etc. Donc voilà, et lui, qu'est-ce qu'il voit ? Il voit un père qui a été capable de recevoir ce fils cadet en bonne santé, comme un don de la vie, et lui, l'aîné, n'est pas capable de recevoir quoi que ce soit, puisqu'on a dit tout à l'heure qu'il pouvait même pas demander, il n'était pas capable de demander même un chevreau pour accéder à cette joie. Donc lui, il n'a jamais rien demandé. D'une certaine manière. Et ce qu'il voit, c'est que ce père est capable de recevoir quelque chose de l'ordre de la joie, et de la joie imprenable. Alors, qu'est-ce qu'il va faire ? Eh bien, il va exclure le père et le fils cadet. Pris de colère, à la voix passive, parce que c'est comme un raz-de-marée, et le barrage a sauté, d'une certaine manière, il ne voulait pas entrer. Et moi, j'entends la phrase d'aujourd'hui, quand on dit quelquefois, « Ah non, je n'entre plus là-dedans !» Ça, alors je fonctionne plus comme ça, c'est fini. Ça, c'est terminé. Vous connaissez l'expression, hein, je n'entre plus là-dedans. Ben là, il dit, je peux entrer dans la maison de mon père au premier degré, mais au fond, ça veut dire, je veux plus fonctionner comme ça. Ça suffit, j'y joue plus. Enfin, j'y joue plus. C'est pas un jeu, mais c'est fini. Je n'entre plus là dans ce fonctionnement-là. Et je trouve ça absolument génial parce que c'est la première fois de sa vie qu'il veut quelque chose. Et jusque-là, il n'a jamais rien voulu. Puisqu'il dit, je n'ai jamais désobéi à un seul de tes ordres. Il n'a jamais rien voulu. Et pour la première fois de sa vie, il veut quelque chose. Il veut ne pas entrer. C'est ce que dit le texte. Il veut ne pas entrer. Donc, pour quelqu'un qui a été esclave de son père, c'est le mot qu'il emploie. Esclave de son père jusque-là, c'est génial. Là, on peut ouvrir le champagne. Parce que pour la première fois, il refuse d'entrer comme un esclave. C'est la représentation qu'il a de lui-même. Et s'il entre dans la maison de son père, ça sera autrement qu'en esclave.
2: Vous avez dit que l'esclave faisait partie de la famille.
0: Là, on le prend la discussion après. Gardez la question, elle est drôlement pertinente. Absolument. Absolument. On la reprend tout à l'heure. Alors, on a le même aboutissement pour les deux frères. C'est que le fils cadet, lui, il a pris sa part d'héritage qui lui revenait, mais il découvre un abîme de non-valeur, et ça ne le valorise pas du tout. Et le fils aîné, lui, il a joui de son dû, puisqu'il était sur place, il a joui d'être propriétaire du domaine, mais il découvre la même chose, un abîme de non-reconnaissance, de non-valeur, donc ils en sont au même point. À moi, tu n'as jamais donné un chevreau. Voici tant d'années que je vis en esclave pour toi et jamais je n'ai passé outre à un ordre de toi. Et à moi, tu n'as jamais donné un chevreau pour que je me réjouisse avec mes amis. On voit bien que le but, c'est quand même la joie pour que je me réjouisse. Et une joie relationnelle, que je me réjouisse avec mes amis. Donc c'est la même illusion que pour le fils cadet. C'est pas un chevreau qui aurait suffi à lui donner la joie, pas plus que l'héritage n'a donné la joie au fils cadet. Parce que tous les deux, ils restent dans quelque chose de quantifiable. Il suffit que j'ai tant d'argent, tant de possessions, et je vais accéder à la joie. Non, c'est que, en fait, personne ne lui donnait. C'est le même manque fondamental pour le fils aîné. C'est finalement une souffrance qui est très similaire de celle de son frère. Et c'est très poignant, parce que si je vous relis le verset, la fin de l'histoire, quand ton fils, celui-ci, est arrivé, lui qui a dévoré tes moyens d'existence avec des prostituées, entre parenthèses, il n'en sait rien du tout. Bon, donc c'est de la projection. Tu as tué le veau gras pour lui. Quand ton fils, moi ce que j'entends, c'est que lui, c'est ton fils, mais moi je ne me sens pas être ton fils. C'est ça que j'entends. Moi, j'entends la souffrance, là. Lui, avec des prostituées, moi, ce que j'entends là, c'est moi avec personne. En particulier avec aucune femme. Parce qu'on ne parle pas non plus de la femme du fils aîné. Voilà. Il y a une quête d'une vie d'inclusion, de relation, de partage, de joie qui n'a pas abouti. Et voilà, c'est la colère, c'est pas une catastrophe du tout, la colère. C'est un signe de vie. La colère est une énergie de vie fantastique. C'est une énergie relationnelle, en fait. Et ça montre que la relation n'est pas morte. Le pire, c'est la tiédeur, l'indifférence. L'autre peut vivre ou crever, ça m'est égal. Ça, c'est terrifiant. Mais la colère est l'indice qu'il y a de la vitalité, la relation n'est pas morte. On passe et on termine avec en mettant le projecteur sur le père, la figure du père. On avait le souffrir sans, là on a le souffrir contre, et maintenant le père, ça va être le souffrir avec. Qui n'est pas parce que le père est admirable et que personne ne peut ressembler à ce père extraordinaire qui en fait est Dieu sur la terre, pas du tout. Mais c'est un homme ordinaire qui avait deux fils et ça ne se passait pas bien, il n'y avait pas de relation, pas de dialogue. Et puis maintenant ce père est comme désinhibé, il a des gestes qu'il n'avait jamais eu avant, a des paroles qu'il n'avait jamais eu avant. Et nous pouvons nous identifier tout à fait à ce père-là. C'est une histoire qui se déroule dans le temps. On ne voit pas du tout pourquoi le père serait resté statique du début de l'histoire jusqu'à la fin. Il y a aussi une évolution pour le père. Donc, au début, j'ai mentionné l'absence de réaction, d'émotion, de gestes ou de dialogue, jusqu'à la moitié à peu près plus que la moitié de l'histoire. Et finalement, ça ne sert à rien de dire « ouais, mais il était indifférent ». Non, on ne va pas lui jeter la pierre. C'est comme ça. Le fils cadet était le seul à être en relation, en demande de relation. Il dit au père, « Père, donne-moi, etc. » Et l'impression que j'ai eue, moi, c'est que ce père n'avait pas adopté ses fils, pas encore adopté ses fils, comme étant vraiment ses fils avec qui il pouvait avoir une relation vraiment vivante. Et c'est très étonnant, d'ailleurs, cette formulation. Un père avait deux fils. Et juste avant, on avait un berger avait 100 brebis. Et avant, on avait, ou après, enfin, entre les deux, ça se suit. Une femme avait 10 pièces d'argent, 10 drachmes. C'est la monnaie de l'époque, et elle en avait perdu une. Et le berger, il avait 100 brebis, puis il avait perdu une brebis. Et là, un père avait deux fils. Là, ça fait un peu la possession, quoi. Ça veut dire on est dans un registre de possession. Il avait deux fils. Maintenant, la grande question est de savoir, est-ce qu'il va être en relation avec les deux fils? Est-ce qu'il va être avec les deux fils plutôt qu'avoir deux fils, juste? Donc, il y a tout un processus de dépossession. Il ne dira pas « je l'avais perdu » à propos de son fils cadet. Il dira « il était perdu ». Vous voyez la nuance? Il était perdu. C'est assez extraordinaire de pouvoir, si on laisse Dieu de côté, parce que c'est une histoire ordinaire, le père, n'importe qui d'entre nous peut s'identifier à ce père qui a envie d'évoluer vers une manière de souffrir, non pas sans ni contre, mais avec, en lien en lien avec l'autre, en l'occurrence ses enfants. Et comment on peut arriver à ça? Ben déjà parce que on accepte la distance. Le texte dit « Il partit loin d'eux, au loin, le fils cadet. » Et après, quand il va revenir, ça, c'est dit « Au loin, étant encore à distance, le père le vit. » Donc il y a un grand accent sur la distance. Et c'est un peu comme quand on visite un musée. Si on reste le nez collé sur le très près du tableau, on le voit pas. Instinctivement, on va se reculer pour avoir une meilleure vue du tableau. La distance entre les êtres, ça nous permet de mieux voir. On a un autre regard. Quelquefois, quand on est en plein dans un conflit ou dans des choses très difficiles sur le plan relationnel, de la distance, ça nous aide. Et dans cette distance, on va commencer à développer un regard différent sur l'autre. Les choses peuvent bouger. Et c'est un peu ce qui se passe dans tous ces textes qui parlent de la compassion. Parce qu'on dit, il est pris aux entrailles, c'est extraordinaire, la compassion. Mais la compassion, elle a été rendue possible parce qu'il a accepté la distance. Il a accepté d'avoir aucune nouvelle de son fils, au point qu'il a cru qu'il était mort. Or, comment l'aurait-il appris que son fils était mort? Puisque, en l'occurrence, il n'était pas mort, justement. Donc, personne ne lui a annoncé. Mais lui, il était convaincu que son fils était mort. C'est une façon aussi de dire que la relation était morte.
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0: Et dans cette distance temporelle, mais aussi spatiale, puisque c'est dit très clairement dans le texte, il va tout à coup le voir, mais de loin, de loin. Et c'est, quand il est pris aux entrailles, il est encore loin, le fils cadet. La simple vue de son fils était déjà une demande criante de relation. Là, dans cette distance-là. Et du coup, il est pris aux entrailles. Il est pris aux tripes, on pourrait dire. C'est vraiment les tripes, hein, en grec. Splangna, c'est vraiment les tripes. Donc, c'est tous ces textes qu'on a dans les évangiles sur être pris de compassion, c'est être pris aux entrailles. Et c'est chaque fois rendu possible parce qu'on accepte cette distance et que dans cette distance, on voit autrement la personne. On a un regard neuf. Et ça va faire qu'il y a quelque chose qui va changer profondément, c'est que quand le fils vient et puis commence son mea culpa, le père, il dit, il ne le laisse pas parler. Il ne le laisse pas aller jusqu'au bout de son petit discours. J'ai fauté contre le ciel. Il lui coupe la chic, en quelque sorte. Il coupe son auto-accusation en deux. Il dit, stop, là. Il dit, c'est le moment d'organiser la fête, etc. Donc, en fait, on ne sait pas, le fils cadet, on ne sait pas comment il réagit. Mais le père, il a les entrailles ouvertes. Il y a un langage corporel qui est étonnant, va être le même langage face au fils aîné tout à l'heure. C'est que quand il sortira sur le pas de la porte et que le fils aîné lui dira « je ne veux pas entrer », il va le supplier, mais je reviendrai là-dessus, mais il va surtout casser l'accusation du fils aîné en deux, en fait. Ça fait la même chose que pour le fils cadet. C'est très intéressant. Au fond, si on veut résumer ce fameux souffrir avec, ça veut dire « moi, je veux exclure personne ». Moi, j'ai plus besoin d'exclure, j'ai pas besoin d'exclure personne. Celui qui est parti, j'en ai crevé, j'ai cru qu'il était mort, etc. Je vibre avec lui, je l'accueille comme il est, etc. Et pareil avec le fils aîné. Le père refuse de l'exclure. Et de même que quand le fils cadet est arrivé, il ne veut pas rester seul dans sa maison, il court à vous rappeler, il court à sa rencontre, il se jette à son cou. Et le fils aîné, il veut pas non plus rester seul dans sa maison. On dit que c'est quand même un peu incroyable parce que quelqu'un, devait y avoir beaucoup de convives, de gens qui ont été invités pour cette fête. Tuer le veau gras, c'est une grande fête. Et alors, il a dû planter un peu ses invités et sortir de la maison pour rencontrer son fils aîné, parce qu'il ne veut pas rester seul dans la maison en laissant son,

coup de son fils aîné, il paraît que son fils cadet, il paraît que c'est quelque chose qui n'existe absolument pas, quelqu'un de dans cette position sociale à l'époque de courir à la rencontre de ce fils et se jeter à son cou. Nous, ça nous paraît banal de se jeter au cou d'un fils qu'on n'a pas vu depuis très longtemps, mais c'est pas du tout les mœurs de l'époque. Donc voilà, il était comme mort au niveau relationnel, ce père. Et puis là, il y a quelque chose qui est vraiment presque désinhibé et sans argumentation, aucune argumentation. Le fils cadet continue à dire je, mais lui, il est dans l'urgence de la relation. Vite, tuer le. Il y a comme une urgence de la relation, si vous voulez. Comme Jésus le disait souvent, du royaume, le royaume des cieux, c'est quelque chose qui arrive soudain, tout à coup, de manière. Ça fait irruption. Et là, il y a six verbes qui sont que des verbes d'inclusion. Qui font penser à l'accueil d'un nouveau-né. Sortez, habillez-le, donnez-lui un anneau, apportez le veau gras, tuez, préparez à manger, réjouissons-nous. C'est une joie qui s'exprime d'ailleurs à la première personne, réjouissons-nous. Donc il ne dit pas à son fils, sois joyeux, enfin, il n'y a aucune exhortation à la joie. C'est comme si ça émanait de lui, en fait, réjouissons-nous, mais que cette joie soit contagieuse d'une certaine manière. Voilà, et pour le fils aîné, il n'y aura pas non plus d'exhortation ni d'impératif sur la joie. Il va dire, il fallait se réjouir parce que ça a été plus fort que moi. Ça a été plus fort que moi. Quand j'ai vu ton frère qui arrivait, ça a été plus fort que moi. Je ne me suis pas dit, si je l'accueille, il va peut-être me rejeter, ou bien si je te supplie, toi, le fils aîné, tu refuseras peut-être d'entrer. Non, il y a aucun calcul. C'est ça qui me frappe dans ce souffrir avec l'autre. Alors, ça va, vous n'êtes pas trop fatigué? On arrive vers la fin de la projecteur sur le père. Le père va, comme pour le fils cadet, sortir dehors pour se trouver. C'est aussi une chose très forte. Souffrir avec veut dire je me mets là où l'autre souffre. Il se trouve que ce fils aîné, il est en dehors, il revient du champ, mais il peut pas entrer dans la maison. Et c'est le père qui va dehors, là où son fils est en souffrance. Et le texte dit, il le supplie. Ça, c'est un parakaleo, c'est un verbe absolument incroyable. Il le suppliait parce que, en fait, on le traduit toujours par. C'est le verbe de la prière. C'est quand on prie dans le Nouveau Testament, c'est. Ça s'emploie beaucoup pour Dieu, supplier Dieu, en fait. Il le supplie. Et c'est un verbe qui, certes, veut dire inviter, appeler auprès de soi. Mais oui, c'est inviter, convier, mais c'est aussi appeler à son secours, puisque ça s'emploie pour la prière. Il supplie son fils aîné comme s'il l'appelait au secours, comme si c'était tellement vital pour lui, ce père, d'être en relation avec ce fils. Ça me touche beaucoup, il le suppliait. On n'est pas du tout dans le registre coupable ou innocent. C'est souffrir avec, c'est ça. C'est j'ai besoin viscéralement de la relation avec toi. Et là, on a le fils cadet, il a eu droit à des gestes tout à fait inhabituels. Et le fils cadet, c'est pas des gestes, mais c'est des paroles. Les paroles, il n'a rien dit au fils cadet, hein, mais par contre, au fils aîné, c'est le seul dialogue de toute l'histoire. Il lui dit, enfant, toi, tu es toujours avec moi et tout ce qui est à moi est à toi. Mais il fallait se réjouir et être joyeux parce que ton frère, celui-ci, était mort et qu'il est venu à la vie, perdu et il a été trouvé. Donc là, il ne se justifie pas. Il n'est pas dans cet univers-là de la culpabilité ou de l'accusation. Mais il...

0: il exprime à son fils aîné par des mots ce qu'il avait exprimé à son fils cadet par des gestes. Et ça, c'est très fort aussi, parce que quand on a des enfants, plusieurs, les uns ont plus besoin de ceci et les autres, l'autre va avoir besoin plus de cela. Et le fils aîné a besoin de paroles. Et c'est le dialogue, le seul dialogue de toute l'histoire, c'est avec le fils aîné. Et alors, c'est dit, toi, tu es toujours avec moi. Je l'entends comme si, vous savez cette expression qu'on dit, on dit ça dans le registre amoureux, que je t'ai dans la peau. J'ai quelqu'un, telle et telle personne dans la peau. C'est dit, ou comme une mère porte son enfant, toi tu es toujours avec moi. Il y a quelque chose de tellement puissant dans cette phrase. Maintenant, ça ne veut pas dire tu es collé à moi et reste collé à moi et fusionnons. C'est pas ça que ça veut dire. Toi, d'ailleurs, c'est intéressant. Ça commence par toi et ça finit par moi, ce qui veut dire que il y a bien toi. Toi, tu es toi et moi, je suis moi. Mais entre les deux, il y a avec. Et le avec, c'est le lien. Donc nous sommes différenciés. Toi, tu es toi. Moi, je suis moi. La colère, elle nous différencie beaucoup, hein. Et entre les deux, il y a le avec. Et le lien est d'autant plus fort. Et non seulement il est fort, mais il est toujours. Ça veut dire que c'est un lien indestructible. De mon côté, moi le père, je ne mettrai jamais fin à cette relation, à ce lien entre nous. La joie du père, elle vient de ça. C'est que quoi qu'il arrive, on ne sait pas, hein, ce qui va se passer. On ne sait pas ce que le fils cadet va faire. Est-ce qu'il va vraiment s'associer à cette fête? On ne sait pas si le fils aîné va vraiment entrer dans la maison. Et c'est fait exprès. Les paraboles, elles sont jamais achevées. C'est à nous de les achever. Chacun, chacune ici peut conclure la parabole à sa manière. Et si on fait l'exercice, c'est très intéressant. Parce qu'il y a des conclusions très différentes les unes des autres. Donc, il n'y a pas de conclusion, parce que ça reste ouvert. Mais ce qui est certain, c'est que la joie du Père, plus personne ne peut la prendre, cette joie. Il y a quelque chose qui s'est passé là. Il va porter en lui ses deux fils, quels que soient leurs états d'âme. Ça, personne ne pourra prendre ça. Parce que c'est la joie de la relation qui est profondément en lui. Là, je voulais vous donner un exemple. J'ai une très chère amie. On a été presque des sœurs pendant 25 ans. Et voilà qu'il y a un certain nombre d'années, un beau jour, elle a coupé la relation. Elle est partie dans une autre ville. Elle n'a pas donné quasiment pas d'explication. Ça a été horriblement douloureux pour moi. Parce que pour moi, elle était comme une sœur, vraiment. C'est une relation très, très profonde. Et ça m'a fait faire tout un chemin parce que j'ai refusé que cette relation soit morte, si vous voulez. Donc j'ai accepté cette... Ça a pris du temps, hein, mais j'ai fini par accepter cette distance qu'elle avait mise. Donc j'ai plus jamais eu aucune nouvelle d'elle. Mais j'ai goûté la joie imprenable. Pourquoi ? Parce que à plusieurs reprises, c'est toi, tu es toujours avec moi. Je l'ai vraiment vécu, ça, plusieurs fois. C'est-à-dire, on ne peut pas me le prendre. On ne peut pas me prendre cette intensité de relation que j'ai vécue avec toi. C'est un trésor qui est en moi. Et je ne mettrai jamais une croix, je ne mettrai jamais cette relation à la poubelle en disant c'est comme si elle n'avait pas existé. C'est quelque chose, au contraire, d'imprenable et d'intact. Et si ça se trouve, on n'aura plus aucun contact sur cette terre. Mais je me dis qu'on se retrouvera là-haut. Ça, c'est certain. Ça, je n'ai pas de doute là-dessus. Donc, je ferme la parenthèse. Mais j'entends un peu ça dans « Toi, tu es toujours avec moi. » Et on ne peut pas me prendre ça. Voilà pourquoi cet être humain, ce père, si on accepte de ne pas automatiquement l'idéaliser, en faire dire c'est carrément Dieu sur terre, ce qui n'est pas le cas dans aucune parabole, aucune histoire inventée par Jésus, si on accepte que c'est un homme ordinaire, mais qui peut faire qui a fait dans cette histoire toute une évolution en partant d'un souffrir sans, en assumant ce que c'est qu'un souffrir contre, a pu accéder à un souffrir avec. Et donc, avec veut dire qu'on n'exclut plus personne, mais que on intériorise en quelque sorte le lien. Et que ce lien, lui, il est imprenable. C'est ça qui rend joie, qui nous met dans cette joie dont Jésus dit que c'est la joie accomplie, c'est celle qui va jusqu'au bout. Une autre chose pour conclure, je finis avec ça, c'est que quand même, quand Jésus leur a parlé de la joie parfaite, comme on dit, qui est une façon de dire la joie parachevée, c'est ça que veut dire le mot, la joie complète, la joie accomplie, c'est une joie dont il a pu parler quelques heures avant d'être arrêté pour être jugé, crucifié et torturé à mort. Et c'était vraiment c'est les heures qui ont précédé son arrestation dans l'évangile de Jean. Donc toutes ces phrases sur la joie parfaite ou la joie parachevée, accomplie, qui va jusqu'au bout d'elle-même, c'est pas une joie sur un petit nuage comme ça, déconnectée des réalités de la vie et de la souffrance, pas du tout. Mais c'est comme moi, ça me fascine ça, qu'il ait parlé de ça quelques heures avant d'être mis à mort, comme quelque chose qui serait imprenable, que personne ne pourrait jamais lui prendre. Voilà, j'ai beaucoup trop parlé, mais personne ne m'a fait signe qu'il fallait arrêter. Donc,
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1: Bonjour à toutes et à tous, bienvenue dans votre émission Soundtrack. Vous êtes bien sur Radio Alliance Plus 103.2.fm. Je vous convie aujourd'hui à un diptyque consacré à une de nos actrices préférées, à savoir Nathalie Baye, actrice incontournable du cinéma français, qui a su se démarquer tout au long de sa carrière en interprétant aussi bien des rôles de femmes fragiles que des femmes fortes, indépendantes, émancipées ou manipulées. Nathalie Baye, c'est 50 ans de cinéma français. Elle a travaillé avec les plus grands acteurs, les plus grands réalisateurs, Truffaut, Piala, Nadine Trintignant, Pinotto, Marco Ferreri, Daniel Vigne, Robin Davis, Philippe Labro, Robert Enrico, j'en passe et des meilleurs, Pierre Granier de Fer, Tony Marshall, Nicole Garcia. C'est aussi un cinéma de femme, Nathalie Baye, que l'on va évoquer durant ces deux émissions que je lui ai consacrées. Je vous propose tout de suite d'écouter une partition composée, un des premiers films dans lequel figure Nathalie Baye. C'est un film un petit peu de génération, réalisé par Claude Pinotto en 1976. On y retrouve aux côtés de Lino Ventura et Annie Girardot la toute jeune Isabelle Adjani, puis toute une génération de comédiens, Jacques Spisser, Nathalie Baye, donc André Dussolier, pour ce film qu'on adore tous, voilà, ou que vous allez tous adorer si vous le revoyez, à savoir La Gifle, musique composée par Georges Delerue.

Elle fut notamment révélée grâce à François Truffaut et son film La Nuit américaine. Et très vite, Nathalie Baye va susciter l'intérêt et l'admiration de ses contemporains metteurs en scène notamment, à savoir donc Maurice Pialat, Nadine Trintignant, Claude Sauté, Marco Ferreri. Elle collabora plusieurs fois avec François Truffaut, outre La Nuit américaine, puisqu'on la retrouve à l'affiche de L'homme qui aimait les femmes aux côtés de Charles Denner et de La Chambre verte, aux côtés d'ailleurs de François Truffaut, acteur. Je vous propose de passer désormais à un film réalisé par Bertrand Tavernier en 1980, à savoir Une semaine de vacances. La musique a été confiée à Pierre Papadiamandis, il n'en a pas fait beaucoup. Pierre Papadiamandis, c'était le compositeur des musiques de Eddie Mitchell, et on retrouve dans cette bande originale d'ailleurs plusieurs chansons composées spécialement par le chanteur pour le film de Tavernier. Place à Pierre Papadiamandis et sa semaine de vacances, dans lequel on retrouve Nathalie Baye.

Très vite, Nathalie Baye va être poussée par le besoin de changer d'univers, d'être secouée, comme elle dit. Et quoi de mieux pour être secouée que de travailler avec un des acteurs les plus atypiques du cinéma français, à savoir Jean-Luc Godard, pour ce film donc Sauf qui peut la vie. On est toujours en 1980, la même année qu'Une semaine de vacances dont on vient d'écouter la bande originale. La musique de Sauf qui peut la vie est confiée au jeune Gabriel Yared. Gabriel Yared, c'est à l'époque plus un orchestrateur, un arrangeur pour la variété française. Et Sauf qui peut la vie représente, je crois d'ailleurs, sa première bande originale pour le cinéma. Donc pour ce film assez curieux, réalisé comme tous les films de Godard, donc par le metteur en scène belge. Et la bande originale vraiment de Yared est très très atypique. On pourrait presque parler d'ailleurs d'expérimentation. Et je vous propose de rentrer donc dans l'univers à la fois de Jean-Luc Godard et de Gabriel Yared via cette bande originale pour le film Sauf qui peut la vie.

En l'espace de quelques films, Nathalie Baye incarne ainsi des personnages de jeunes femmes sages, réservées, timides, mais montre vite que l'étendue de son registre d'actrice va bien au-delà. Je vous ai parlé de La Nuit américaine, un des premiers films de Nathalie Baye, réalisé par François Truffaut. C'est devenu une musique extrêmement reprise, voire samplée, que tout le monde connaît. C'est une bande originale donc confiée à Georges Delerue, partenaire musical, doublon musical de François Truffaut. Je vous propose donc d'écouter ce thème magnifique composé par Delerue pour le film de Truffaut, La Nuit américaine. On est en 1973.

Je vous propose désormais de passer à Michel Legrand, compositeur qui accompagnera Nathalie Baye sur deux d'ailleurs presque premiers films, à savoir Le Voyage de noces réalisé par Nadine Trintignant et un autre film réalisé par Élie Chouraki, ancien assistant réalisateur notamment de Claude Lelouch, un film qui s'appelle Mon premier amour. Je trouvais ça intéressant de parler aussi des premiers films de jeunes metteurs en scène et des premiers films de Nathalie Baye, accompagnée pour l'occasion par les notes de Michel Legrand. Donc les deux thèmes qui vont suivre sont très distincts et n'ont rien à voir l'un avec l'autre. Voilà, il y en a vraiment un qui a été composé pour un film donc de Nadine Trintignant, l'autre de Élie Chouraki à 3 ans d'intervalle. Le seul lien qu'ils ont, c'est le même compositeur et dans des registres radicalement opposés. Donc je vous propose de venir en ma compagnie écouter les partitions signées par Michel Legrand.

Nathalie Baye fait parfaitement la jonction entre un cinéma engagé, exigeant, et n'hésite pas d'ailleurs à travailler sur des films parfois commerciaux, et croise d'ailleurs tous les acteurs de sa génération. On la retrouve ainsi au générique d'un film de François Le Terrier, adapté d'une BD de Gérard Lozier, le film Je vais craquer, réalisé donc en 1980 sur une musique de Jean-Pierre Sabar, film dans lequel elle partage l'affiche avec Christian Clavier.

En 1984, Nathalie Baye partage l'affiche du film de Philippe Labro, Rive droite, rive gauche, avec Gérard Depardieu, quelques années après le retour de Martin Guerre. Au même titre que Isabelle Adjani ou Isabelle Huppert, Nathalie Baye, c'est une femme de son époque et sa notoriété est décuplée avec notamment ses relations avec Philippe Léotard ou Johnny Hallyday. Je vous propose d'écouter donc la bande originale du film Rive droite, rive gauche, composé en 1984 par Michel Berger, qui à l'époque cartonne dans les charts. Berger, d'ailleurs, bizarrement, ne composera pas beaucoup de musique de film. Il composera 3 ou 4 bandes originales, dont ce fameux Rive droite, rive gauche. Et quelques années plus tard, Tout feu, tout flamme, réalisé par Jean-Paul Rappeneau avec Yves Montand et Isabelle Adjani. Bienvenue dans l'univers, et vous allez le reconnaître, il y a vraiment une patte Michel Berger pour ce thème instrumental composé pour le film de Labro, Rive droite, rive gauche.

Je vous propose maintenant de passer à une trilogie dont le dénominateur commun est le compositeur Philippe Sard, à savoir les bandes originales des films J'ai épousé une ombre, gros succès pour Nathalie Baye aux côtés de Richard Bohringer et Francis Huster. La Baule les Pins, film réalisé par Diane Curis avec notamment Richard Berry et Jean-Pierre Bacri. Et Mado, qui est un film de Claude Sauté avec Romy Schneider, Jacques Dutron et Michel Piccoli. C'est également un des premiers films de Nathalie Baye. Concernant J'ai épousé une ombre, c'est un gros succès à sa sortie en 83 et c'est vraiment un film qui permet au réalisateur Robin Davies de retrouver Philippe Sard après Le Choc en 1982. Et cette fois-ci, Robin Davies porte son choix sur un roman de la série noire de William Irish, A Married Dead Man, publié en 48. C'est vraiment un auteur au pessimisme maladif, hanté par la fatalité et les tours cruels du destin sur ses protagonistes, thème que l'on peut retrouver d'ailleurs dans La mariée était en noir ou La sirène du Mississippi, adapté par François Truffaut. Loin de l'Amérique du roman, Robin Davies et son co-scénariste Patrick Laurent transposent leur adaptation dans les vignobles bordelais. Rejetée sans ménagement par son compagnon Franck, dont elle attend l'enfant, Hélène, donc interprétée par Nathalie Baye, c'est une jeune femme fragile et sans ressources qui quitte les bassins miniers du Nord. Dans le train, elle fait la connaissance d'une femme de son âge, enceinte elle aussi, en voyage pour faire la connaissance de ses beaux-parents au bras de son époux. Mais à la suite d'un grave accident ferroviaire, puis d'une erreur d'identification, Hélène se retrouve contrainte d'endosser l'identité de la jeune femme morte dans l'accident avec son mari. Recueillie par la très belle famille aimante, riche viticulteur bordelais, interprété par Madeleine Robinson et le formidable Guy Trégent, Hélène n'a plus d'autre choix que d'entretenir ce lourd mensonge, bientôt séduite par le jeune frère du disparu, interprété par Francis Huster, avant que son passé ne la rattrape. Comme le raconte le compositeur Philippe Sard, l'intention initiale du projet, c'était ressusciter le thriller psychologique romanesque très en vogue dans les années 50 à Hollywood, et qui était tristement absent du premier montage. Philippe Sard déclarera qu'après avoir vu Les Rushs, il était effondré. Il a dit au metteur en scène, de manière très amicale, qu'il fallait qu'il retravaille le montage en étant le plus fidèle possible au livre. Ne surtout pas s'en éloigner. Le compositeur devait partir, devait s'absenter pour quelques mois à Hollywood, et il a dû rassurer le metteur en scène et en lui disant qu'à son retour, ce serait à lui d'injecter dans son film l'émotion qu'il faisait terriblement défaut. En accord avec le réalisateur, Sard décide très vite de tourner le dos au retournement de l'intrigue pour se concentrer sur une autre facette. Les plans d'étangs et de vignes qui ponctuent le film inspirent au compositeur une approche solaire et colorée. En un mot, inattendu. Philippe Sard déclara qu'il fallait au film quelque chose de romanesque et de lyrique. Dans ce cas où on oublie le sujet, ce qui compte, c'était la musique. Il faut titiller le rêve du spectateur, son imaginaire. Je vous laisse donc au gré, pour finir cette première partie d'émission consacrée à Nathalie Baye, au son des partitions de Philippe Sard pour Petit 1, le film de Robin Davies, J'ai épousé une ombre, puis suivi de La Baule les Pins, qui est un film de 1990 réalisé par Diane Curis. Et pour finir, le magnifique et très sous-estimé, très méconnu Mado, réalisé en 1976 par Claude Sauté. Je vous souhaite une très bonne soirée, un très bon appétit et vous dis à très bientôt pour la seconde partie de l'émission consacrée à Nathalie Baye, petite balade musicale dans la carrière d'une de nos plus grandes actrices françaises. À très bientôt.

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